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0: C'était les nuits de France Musique. Bienvenue si vous nous rejoignez. Tout de suite, Guitare Guitare de Sébastien Linares. 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
1: Bonjour, bonjour à toutes et tous et bienvenue dans nos studios pour ce nouvel épisode de Guitare Guitare, un épisode encore en trois parties pour aujourd'hui. Et commençons par la fin. Nous devions recevoir pour notre session Guitare de Légende le groupe Las Migas. Elle devait passer à Paris en concert vendredi dernier au Cirque Romanesque Tzigane et nous faire l'amitié de s'arrêter dans nos studios pour venir nous jouer des extraits de leur dernier CD. Un CD qui a été consacré au passage meilleur album flamenco Latin Grammy Awards l'an dernier. Et malheureusement, elles ont dû au dernier moment annuler leur venue à cause d'un mauvais virus. Ce sera partie remise, on leur souhaite un bon rétablissement et qu'à cela ne tienne, on va quand même écouter leur musique ancrée dans cette culture populaire espagnole qui se renouvelle sans cesse et reste jeune malgré le temps qui passe. Juste avant ça, pour se mettre dans l'ambiance, on écoutera le flamenco nuevo de Irai Cortés, la rumba festive de Jesse Cook, la voix hypnotisante de Sylvia Pérez Cruz, membre fondateur d'ailleurs du groupe Las Migas, avant de se consacrer à sa carrière solo. Et on va commencer dans une toute autre esthétique avec un guitariste étonnant, un de ces musiciens qui utilise sa guitare comme un orchestre et dont la musique embrasse des influences allant du jazz au classique, de la folk à la pop. Et au travers de ces six cordes en nylon, vous allez pouvoir entendre en plus la basse, la batterie, le chanteur, bref, tout un groupe.

C'est avec ce Sparkle Muffin que j'ai découvert Zonke Meinen et j'avoue être resté scotché. Il y a beaucoup de notes, certes, mais c'est surtout le sens du rythme, le groove et le côté narratif qui sont impressionnants. C'est plein de vie et de spontanéité, le guitariste s'amuse, il invente ses propres techniques, il s'accorde de façon particulière et originale et sur scène il parle véritablement au public. Là on écoutait une de ses compositions, mais il s'est aussi assimilé la musique des autres dans son univers. Écoutez-le dans cette pièce d'Egberto Gismonti.

à la fois très classe, très élégant et survitaminé malgré tout. C'est le guitariste Zonke Meinen qui jouait Frevo d'Egberto Gismonti. C'est un enregistrement qui date de 2016. Le guitariste avait à peine 25 ans et non seulement il était à ce niveau-là d'énergie communicative sur les œuvres qu'il interprétait, mais en plus il composait déjà ce genre de partition.

La guitare de Zonke Meinen paraît totalement autonome. Elle n'a besoin de personne, ni pour le rythme, ni pour la mélodie, ni pour l'harmonie. Elle est indépendante, elle est libre. Ce qui ne veut pas dire qu'elle ne veut pas jouer avec d'autres. Écoutez ce guitariste en duo avec le violon de Bjarke Fahlgren.

0: Bunch on the Hill, une pièce violon-guitare composée et jouée par Zonke Meinen, accompagnée de son ami le violoniste Bjarke Fahlgren, pardon pour la prononciation. Un extrait du disque The Circle, paru en 2024 et disponible sur toutes les plateformes. Et franchement, prenez le temps d'écouter les autres titres, ça vaut vraiment le détour.
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0: Et on entame maintenant la partie espagnole de notre émission et on va commencer tout en légèreté et en énergie avec la rumba de Jesse Cook.

La rumba del jefe de Jesse Cook, une rumba tout à fait légère et festive, dans un esprit plus pop que traditionnel, avec tous les ingrédients pour convaincre, la virtuosité, les rythmiques, le lyrisme, et le public est au rendez-vous. Jesse Cook remplit les salles du monde entier depuis des années. On écoutait un extrait d'un album intitulé Rumba Foundation, en voici un autre issu de l'album Vertigo.

Jesse Cook ne se cantonne pas à l'esprit festif de la rumba dans cette canción triste et il convoque un violoncelle pour établir un dialogue avec sa guitare, un dialogue un peu plaintif, méditatif et nostalgique. Et on parlait des Latin Grammy Awards tout à l'heure, et cette année, c'est Yrai Cortés, avec son enregistrement Popular, qui est dans la course pour être nominé meilleur album flamenco.

Avec des ingrédients et des sonorités ultra populaires, Yeray Cortez fait une musique à la fois ancrée dans les racines, mais aussi nouvelle, captivante et surtout qui parle à notre époque. C'est le grand chelem pour moi. Un son qui tombe juste, une guitare inventive, directe, raffinée, du local qui résonne dans l'universel.

Un joli trémolo qui chante la même ligne que ses voix féminines aériennes et on est projeté tous ensemble au-dessus des nuages de nos souvenirs, ça fait vraiment du bien d'écouter ça. Et une autre voix qui fait du bien, c'est celle de Sylvia Pérez-Cruz, on le disait tout à l'heure, c'est une artiste intimement liée au groupe Las Migas puisqu'elle a participé à fonder cet ensemble. Elle a depuis multiplié les projets et les collaborations diverses et dans sa discographie, il y a un extrait que je voulais partager avec vous, c'est un live à Tokyo où elle est en compagnie du pianiste Marco Mesquida. Il n'y a donc pas de guitare sur scène et pourtant, écoutez bien ce que fait le pianiste.

Sylvia Pérez-Cruz chante La Llorona, un extrait de son live à Tokyo, où elle est accompagnée du pianiste Marco Mesquida, qui, dans la première partie du morceau, imite la façon de jouer d'une guitare, et c'est assez génial. Allez, on en parlait au début de l'émission, on va maintenant écouter la musique du groupe Las Migas, et je vous propose d'écouter un extrait de leur album Flamencas, c'est une bouleria qui s'intitule Agua. Mais non.

Agua, un titre de Las Migas issu de l'album Flamencas. Le groupe formé à Barcelone rend hommage à la culture flamenca et j'adore la façon dont elle reformule certains patterns typiques du style en les adoucissant avec la suavité de leur voix et des violons.

0: Vous écoutez Las Migas sur France Musique. Le titre s'appelle Chelos et c'est issu de leur album Flamencas paru en 2025.
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0: Et pour ce guitare de légende improvisé, en dernière minute, je vais vous jouer une colombiana composée par le grand flamenquiste Paco Peña. Et la colombiana, c'est cette forme qui fait le pont entre la culture latine, américaine et l'Espagne. Une pièce absolument joyeuse et festive qui pourra guérir tous les virus du monde.

0: Guitare Guitare était aujourd'hui réalisé par Patrick Lérissé, enregistré par Dophar Guéride et préparé avec l'aide de Nelly Portal. Et je vous retrouve la semaine prochaine. On vous parlera notamment du dernier projet de Marie-Lise Floride. D'ici là, rendez-vous sur le site et l'appli Radio France pour vous abonner au podcast et consulter les programmes en détail et nous écrire.
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2: 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Bonjour, nous sommes le samedi 3 octobre, il est 7h et vous avez rendez-vous avec Gabriel Olivier Aguillon. Bon réveil avec France Musique.
3: Bonjour à toutes, bonjour à tous. Je vous souhaite d'abord un excellent réveil avec France Musique en ce samedi 3 octobre. Très heureuse de débuter le week-end avec vous, vos confidences musicales, vos partages, vos impressions les plus douces, les plus intimes sur vos disques, les concerts, voix, vinyles et autres mouvements de symphonie qui vous emportent, vous épaulent et vous embrassent. Une émission collaborative et participative ouverte à chacun d'entre vous. Collaborative aussi de mon côté, puisque face à moi, le réalisateur Emmanuel Benito et la technicienne Emmanuelle Morse-Duncan, qui sont là aussi pour vous accueillir. Au sommaire, ce matin à 7h40, au fil de l'actu, nous serons en ligne avec le pianiste Arthur Ancel pour le Rungis Piano Piano Festival qui a lieu en ce moment. 7h55, le jeu. Nous avons des invitations pour vous, franciliens, pour assister à la nouvelle saison des Goûters Classiques au Théâtre de la Ville à Paris. Invitation pour dimanche prochain, le 11 octobre, avec Nicolas Lafitte, un concert accessible aux enfants. Le zap de la semaine en 90 secondes, à 8h01 précisément. Et à 8h20, comme chaque jour, Maxi Classique par Max Dosolm sur le Don Giovanni révolutionnaire de Joseph Losey. Et à 8h30, notre demi-heure pour les plus jeunes à notre écoute. France Musique est à vous, Junior, avec des œuvres de jeunesse, un enfant sur le répondeur, quelques idées de concerts ou aller en famille. Et puis, à 8h50, comme chaque samedi également, le labo musical de Nico par Nicolas Lafitte. C'est d'actualité. Pourquoi la voix de Céline Dion est-elle exceptionnelle? Réponse donc en fin d'émission à 8h50. Et parmi vos belles idées musicales ce matin, que nous écoutons avec attention, le Capriccio espagnol de Rimsky-Korsakov, la batteuse et compositrice de jazz Anne Passeo ou encore la passacaille de Jean-Sébastien Bach. Et comme d'habitude, cette liste est à compléter ce matin par vos soins. Je vous prête quasiment les clés de la discothèque de Radio France le temps de cette émission. Dites-nous quel disque vous souhaitez écouter, racontez-nous pourquoi il vous accompagne. L'écoute n'en sera que plus belle. Soyez les bienvenus et bon début de week-end avec France Musique.

0: Le travail du peintre sur un poème de Paul Éluard, musique de Francis Poulenc, composé dans les années 1950. Paul Klee pour celui-ci, 45 secondes, interprété par le baryton Marc Moyon et au piano Guillaume Coppola. 7h03, bienvenue, le répondeur. Eh bien oui, c'est à vous de parler. Merci pour ces moments. Voici Charles pour la passacaille de Jean-Sébastien Bach, BWV 582.
1: Bonjour, je m'appelle Charles, je vous appelle de Biarritz. Alors pourquoi cette passacaille de Bach? Eh bien tout simplement parce que Bach n'a écrit qu'une seule passacaille, et ce qui est unique dans une œuvre aussi gigantesque, eh bien ça attire immédiatement l'oreille. Ensuite parce que cette passacaille, ça fait partie des œuvres que j'ai découvertes par hasard, de ces moments où vous écoutez de la musique, vous êtes un peu distrait, vous êtes en train de faire quelque chose, la cuisine autre, et puis d'un coup tout s'arrête, vous posez tout, vous écoutez, et vous laissez emporter par les premières notes, et ce, jusqu'au bout. Alors il y a aussi le fait que c'est une œuvre qui se construit lentement, les thèmes s'enchaînent, et puis surtout la masse sonore de l'orgue se développe progressivement pour atteindre le bouquet final de la passacaille, et ensuite immédiatement enchaîner dans cette fugue qui vous entraîne derrière. Et puis aussi, dernière petite chose, c'est parce que c'est une pièce qui m'a séduit en deux fois, en deux temps. D'abord à l'orgue, que je l'ai écouté de nombreuses fois, et ensuite dans sa version transcrite pour l'orchestre par Stokowski. La version pour orgue est plus légère, vous emporte, c'est très jubilatoire. Et disons que la version pour orchestre est plus lente, mais aussi plus massive, elle donne une dimension beaucoup plus grave. En tout cas, voilà, c'est finalement deux facettes d'une même œuvre. À vous de choisir, à vous d'écouter. En tout cas, laissez-vous porter par Bach.

Un extrait de l'arrangement pour orchestre, arrangement luxurieux de cette passacaille et fugue en ut mineur BWV 582 de Jean-Sébastien Bach. Arrangement de Léopold Stokowski à la fin des années 1920. À l'instant, l'orchestre de Philadelphie dirigé par Yannick Nézet-Séguin. Merci pour votre participation à France Musique est à vous. Merci Charles pour cet extrait et cet arrangement précisément de Stokowski. Notre répondeur au 01 56 40 66 40 et puis vous sur les réseaux sociaux, Brice, Satsuki, Joseph, William et à l'instant des messages d'Adriana qui nous écoute depuis Lisbonne ou encore Bruno Adol qui peut écouter France Musique sur 104.4, le DAB+, l'application Radio France, mais il nous fait part évidemment de ses soucis, il est soucieux des turbulences, c'est son terme, des changements de fréquence de France Musique. Hier, nous avons reçu la présidente de Radio France et la médiatrice de Radio France dans France Musique est à vous. Si vous avez des problèmes à capter le DAB+, comme le disait Sybille Veil, la présidente de Radio France, n'hésitez pas à écrire à nos équipes pour recevoir un poste DAB+ que nous pourrons vous envoyer. C'est maintenant un aperçu de votre soirée lyrique. Il est 7h13. Ce soir, dans Samedi à l'Opéra, à l'écoute de France Musique, dès 20h, présentée par Judith Chen, une page d'opéra anglais créée en 1945, Peter Grimes de Benjamin Britten, par Yacoub Roussa à la direction du chœur de l'orchestre de l'Opéra Royal du Covent Garden. Belle distribution enregistrée tout récemment à Londres, le 21 mai. En quelques mots, cette histoire, en attendant ce soir, un village de pêcheurs sur la côte est de l'Angleterre. Le jeune mousse, jeune apprenti du pêcheur Peter Grimes, meurt en pleine mer. Un accident, dit le juge. Un crime, murmure la foule. Je ne vous dis pas la fin, mais quand même, Peter Grimes a à nouveau un nouveau mousse à ses côtés. Ça ne se finit pas bien du tout. Véritable comédie humaine, un drame du destin mis en musique par Britten. Revenons au début, voici le prologue.

0: This.
1: I did what I could to help.
0: Why should you help? This kind of fellow, callous, brutal, and coarse. There's something here, perhaps in your favor. I am told you rescued the boy from drowning in the March storms. I guess something else to say. No, then I have.
2: Les belles voix de cet extrait, le prologue de Peter Grimes de Benjamin Britten, entre autres dans le rôle de Peter Grimes, Alan Clayton avec l'orchestre, le chœur du Royal Opera House du Covent Garden, dirigé par Yacoub Roucha, un opéra qui sera diffusé dans son intégralité ce soir dès 20h dans Samedi à l'Opéra. Un autre opéra à l'honneur maintenant, lui proposé par l'un d'entre vous, c'est le principe de cette émission. Et Aurélien, lui, nous a contacté via les réseaux sociaux. Il nous écoute en Isère et propose l'ouverture du Roi 10 d'Édouard Lalo, une composition de 1875. Et il nous dit, j'y sens une grande tension, quelque chose de très dramatique, des moments beaux, calmes aussi, avec le solo du violoncelle. Une œuvre que notre auditeur a découverte grâce à un proche, qui d'ailleurs a été donné récemment au printemps, je crois, à l'Opéra de Strasbourg. Une production de l'Opéra National du Rhin avec le chef Samy Rachid, une mise en scène d'Olivier Py, la légende 10 qui a donc inspiré ce drame, cette magnifique cité en Bretagne construite sous le niveau de la mer, un vaste opéra en 5 actes inspiré du folklore mystique, fantastique, merveilleux. Voici donc cette ouverture par Néeme Järvi à la baguette.

0: La flamboyante ouverture du Roi 10, cet opéra d'Édouard Lalo, interprété par l'Orchestre Symphonique d'État d'Estonie, dirigé par Neeme Järvi. Un mot maintenant sur le programme Maestro, à voir sur Arte le dimanche. C'est demain, ce programme à 18h10, toujours un concert exceptionnel, dans des lieux à couper le souffle, c'est le principe de Maestro. Et demain, c'est le gala de l'Opéra de Vienne, avec Asmik Grigorian, Juan Diego Flores ou encore Ludovic Tézier, près de l'Opéra de Vienne, dans les jardins du Burggarten, avec quelques grands airs d'opéra. France Musique est à vous, @radiofrance.com, pour nous contacter en direct avec vous jusqu'à 9h. A tout de suite.
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0: Il est 7h30, bienvenue à vous si vous nous rejoignez. La musique qui connecte notre cerveau et nous connecte aux autres. Quelle belle idée que de se retrouver tous les vendredis, tous les samedis matins. Et dans notre prochaine demi-heure, grâce à vous, une pépite venue de la fin des années 50. La chanson du décervelage, calquée sur le timbre de la valse des pruneaux en pleine pataphysique. Mais aussi à 7h40, dans une dizaine de minutes, notre fil de l'actu avec le pianiste Arthur Ancel pour le festival Rungis Piano Festival.

0: La musique d'un homme, un compositeur hongrois qui vient de célébrer ses 100 ans, Görgi Kurtág, le premier des 6 moments musicaux, opus 44, interprété par le Quatuor Bella, une musique qui sera interprétée par ses interprètes et bien d'autres, également Julien Beautant ou encore la musique de Rona Clark dans la soirée Action Création qui a lieu ce lundi 5 octobre. Une grande soirée de musique vivante qui sera donnée en direct et en public de la Scala à Paris, présentée par Émilie Munera, Rodolphe Bruno Boulmier, France Musique qui, vous le savez certainement, chaque jour accompagne la vie musicale, soutient la création dans toute sa diversité. J'invite donc les auditrices, auditeurs, vous à notre écoute, à nous rejoindre donc à la Scala Paris, à réserver vos places sur le site maisondelaradioetdelamusique.fr. Une soirée bien sûr diffusée sur France Musique, c'est ce lundi. Le répondeur à 7h33 01 56 40 66 40, là, un retour dans les années 50, donc un peu de pataphysique.
1: Oui, bonjour Gabriel. Je suis vraiment en grande joie de vous retrouver les vendredis et samedis. C'est un cadeau pour cette rentrée. Alors je suis Denis de Mandres-les-Roses, mais aussi de Brunois, j'oscille entre les deux bourgades de l'Île-de-France. Alors nous sommes en 1883, donc fin du 19e siècle. Alors qu'un certain Charles Pourny, compositeur d'opérettes légères, dont Le bouquet de pissenlit, le titre est évocateur, signait aussi la musique de La valse des pruneaux. Une chanson qui était interprétée par Charlus, chansonnier d'un peu avant Mayol. Mais voilà qu'en 1885, au lycée de Rennes, une bande de gamins éclairés par l'énergie d'un inventif élève du nom d'Alfred Jarry, réécrivait des paroles sur la mélodie de la valse des pruneaux en en faisant une goguette pour leur pièce de fin d'année qu'ils allaient représenter devant tout le lycée. Et cette pièce s'appelait Ubu Roi. Alors la musique de la naissance, apparente de la pataphysique également, était célébrée, ce mouvement subtil et parfaitement scientifique auquel ont appartenu quelques grands noms du monde créatif. Donc on compte Arabal, Jean-Louis Chotan, le saxophoniste, Umberto Eco, l'écrivain, Ionesco, Prévert, Queneau l'auteur, Salvador le chanteur, et Boris Vian, l'artiste immense qu'il était, et puis bien d'autres également. Et par un acte alors tout aussi pataphysicien, la valse des pruneaux, donc écrite par Charles Pourny, devint la chanson du desservelage. Et c'est là que j'en viens justement. Dans sa première version, elle reste alors un hymne emblématique de la pataphysique encore aujourd'hui. C'est aussi donc cette version première de la valse des pruneaux et de la chanson du desservelage que je souhaite partager avec vous tous. Si possible, chanté par l'artiste du nom de Béatrice Arnac. Voilà, c'est avec un grand merde reçu à toutes et tous, comme l'on dit au Collège de Pataphysique, que je remercie de cette belle écoute et enfin de laisser place à l'humour et à la dérision. Vive la pataphysique et vive la musique.
2: Voici maintenant, pour vous reposer les oreilles, une petite chanson, la première version de la chanson du desservelage de Jarry telle qu'on la chantait au lycée de Rennes, sur l'air de la valse des pruneaux.
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1: Belle archive que voilà, la voix de Béatrice Arnac, décédée le 5 octobre 2020, quasiment 6 ans jour pour jour. Et cette chanson du Desservelage, une archive de 1959, chanson interprétée lors de l'émission Les Grandes Revues Littéraires. La voix de Marc Bernard qui l'accueillait, diffusée sur France 3 National, ancêtre de France Culture, précisément le 25 mai 1959, autour de la pataphysique, cette science des solutions imaginaires inventée par Alfred Jarry. Tout cela parfaitement présenté par Denis, notre auditeur, et cette belle suggestion très originale ce matin, le répondeur au 01 56 40 66 40. Et puis pour nous contacter, notre adresse également, France Musique est à vous, @radiofrance.com. Je salue Cécile qui nous écrit pour écouter un peu de musique cajoun, Gaëtane pour Francis Cabrel, Lucie en Ille-et-Vilaine, également Laurence à Clermont-Ferrand et Michel. Il est 7h41.
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1: Bonjour Arthur Ancel.
3: Bonjour Gabriel.
1: Vous êtes pianiste, vous formez un grand duo de piano avec Ludmila Berlinskaya. Vous venez nous parler ce matin du festival que vous avez imaginé tous les deux à Rungis, le Rungis Piano Piano Festival, dédié au répertoire pour deux pianos et quatre mains. La 7e édition a commencé cette semaine, se poursuit jusqu'à demain. Un festival vraiment unique en France, dédié au duo de piano. Hier encore un concert de Man I Love avec vous deux, mais aussi percussion et basse. Alors, vous êtes heureux de cette nouvelle édition, vous faites quand même beaucoup pour faire découvrir ce répertoire en France, on le voit avec ce festival. Il y avait du monde hier soir, encore ?
3: C'était sold out depuis 2 semaines, à vrai dire. Et évidemment, il y avait une ambiance formidable. C'est pas du tout notre habitude avec Ludmila d'assurer la soirée jazz du festival, parce qu'on invite beaucoup de pianistes jazz très célèbres au festival depuis 7 ans. Hier, c'est nous qui nous y collions, mais avec beaucoup, beaucoup de bonheur. Mais ça y est, on commence on rentre dans le vif du sujet là, avec ce week-end, avec 5 concerts, 5 événements aujourd'hui, 2 demain.
1: C'est ça.
3: Et beaucoup, beaucoup de pépites à découvrir.
1: 5 rendez-vous donc aujourd'hui, tout cela au Conservatoire de Rungis, dans le Val-de-Marne. Un allié important pour la visibilité de ce répertoire, votre festival chaque année ?
3: Bien sûr, la ville de Rungis est extrêmement impliquée dans les actions culturelles de toutes sortes, avec une programmation de théâtre très importante, un nouveau conservatoire qui est un petit bijou. Le premier concert ce matin et plusieurs concerts aujourd'hui ont lieu dans l'auditorium de ce nouveau conservatoire. C'est un lieu magnifique à l'acoustique et vraiment exceptionnel.
1: Donc premier concert effectivement a commencé donc ce matin, c'est à 10h30.
3: 10h30, c'est les jeunes duos de notre académie. Académie dont on commence bientôt la 5e saison déjà, qui a pour principe de mettre le pied à l'étrier de jeunes duos de l'Europe entière pour leur donner des opportunités de carrière. Parce que c'est des choses qui sont faites vraiment souvent pour les jeunes solistes, mais pas pour les duettistes.
1: Oui, c'est ça, Arthur Ancel. Ça s'enseigne le duo de piano. Vous avez donc monté cette académie du festival. Ça existe partout en France ou il y a encore des efforts à faire à ce niveau-là pour les demandeurs, les duos, jeunes ou moins jeunes, en tout cas, qui veulent en apprendre plus sur ces répertoires aussi?
3: Bien sûr, alors le duo de piano se pratique évidemment partout en France, dans les classes de musique de chambre. Néanmoins, c'est vrai que c'est une discipline à part entière qui mérite un soin particulier parce que on doit apprendre autre chose, autrement. On doit apprendre à fusionner le son des deux pianos, on doit apprendre à respirer ensemble, à mettre la pédale ensemble, à construire une vision commune avec deux instruments percussifs. Et ça, c'est vraiment quelque chose, c'est une vraie, vraie, vraie discipline. C'est pour ça que l'École normale de musique de Paris nous a fait confiance en créant une classe spécialement dédiée qui est, je crois, la seule et unique en France.
1: Vous-même donc, Arthur Ancel et Ludmila Berlinskaya. Ce soir, un grand concert avec deux solistes qui se retrouvent donc à deux, Willem Lachoumia et Vanessa Wagner. C'est à 20h30 à la Grange Sainte-Geneviève à Rungis. Justement, un extrait de leur programme au disque This is America, paru il y a quelques années. Une histoire liée à l'essor du duo de piano, particulièrement aux États-Unis. Il y a eu beaucoup de compositeurs américains qui ont composé justement, oui, pour cette formation.
3: Oui, énormément. Énormément. Je pense que l'Amérique est probablement la terre la plus fertile pour le duo de piano. Et je me demande si c'est pas tout simplement une question de logistique, simplement que les universités américaines sont très grandes et ont dès le début bénéficié de grandes salles avec deux pianos.
1: Oui.
3: Et ça a stimulé l'imagination des compositeurs.
1: Rendez-vous donc ce soir à la Grange Sainte-Geneviève de Rungis, s'il reste des places?
3: Alors, pour ce concert américain, je crois qu'il reste 4 places.
1: Très bien, c'est entendu
3: Précipitez-vous.
1: par 4 de nos auditeurs. Demain encore, 2 concerts, Arthur Ancel, dans le cadre de ce festival Rungis Piano Piano Festival, 11h, 16h. Et à 16h, un peu pour les familles aussi, vous jouerez encore vous deux, Clair de Lune sur la Tour Eiffel, avec des dessins

0: duo qui vous contacte pour faire partie de ce grand rendez-vous des deux pianos et piano quatre mains ?
1: Évidemment, nous recevons des propositions toute l'année, tout le temps, de la part de duos du monde entier, qui ont vraiment identifié ce festival comme un rendez-vous immanquable. Et on voudrait pouvoir tous les accueillir, c'est pas possible. Il faut construire une programmation qui soit cohérente et qui puisse aussi répondre à tous les goûts. Donc c'est un vrai challenge, mais aussi un grand bonheur.
0: Merci beaucoup, Arthur Ancel.
1: Merci beaucoup, Gabrielle.
0: D'avoir été avec nous ce matin. Donc encore beaucoup, beaucoup de concerts. Tout cela sur deux jours jusqu'à demain soir au Rungis Piano Piano Festival. Bonne journée et une bise à Ludmila Berlinskaya.
1: Je lui transmets. Merci beaucoup.
0: Bonne journée.
1: Bonne journée.

L'orchestre Victor Hugo Franche-Comté, dirigé par Laurent Comte, avec aux deux pianos Arthur Ancel, Ludmila Berlinskaya, dans le final du concerto pour deux pianos numéro 2 de Victor Babin, compositeur et pianiste russe, né en 1908, qui formait avec Vitya Vronsky l'un des meilleurs duos de piano du XXe siècle. Arthur Ancel, Ludmila Berlinskaya, la direction artistique du festival Rungis Piano, Piano Festival, qui a lieu en ce moment à Rungis, dans le Val-de-Marne. Merci pour vos messages qui continuent de nous arriver. Christophe à Arc-les-Grès ou encore Michel et Paul à Paris. 7h53, j'espère que vous êtes en forme, c'est l'heure de jouer. Un cadeau plutôt pour les franciliens ce matin, des invitations pour deux personnes pour assister au goûter classique qui se déroule au Théâtre de la Ville à Paris avec France Musique. 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Il est présenté par Nicolas Lafitte, un rendez-vous pour les petits. C'est un concert et un goûter. Nicolas Lafitte, le même, oui, que pour le labo musical de Nico, chaque samedi à 8h50. Un concert, donc le 11 octobre à 15h, explorateur de son. Pour gagner vos invitations, vous devez répondre juste à cette question. Question sur le beau lieu qu'est le Théâtre de la Ville. À Paris, il porte depuis 2023 le nom d'une grande actrice qu'il avait d'ailleurs déjà portée il y a des décennies. Il retrouve ce nom. De quelle actrice s'agit-il ? Théâtre de la Ville, rebaptisé en 2023 en hommage à cette actrice. Qui est-elle ? Pour nous répondre, France Musique est à vous, @radiofrance.com. Assurez-vous donc d'être bien disponible dimanche prochain, le 11 octobre à 15h, à Paris, au Théâtre de la Ville. Et profitez-en, nous avons le temps, je donnerai la bonne réponse juste avant 9h. Vous pouvez donc nous faire part de votre dernier coup de cœur musical.

0: Gabriel Pidou au hautbois, Jorge González Buarrasan au piano, l'arrangement pour hautbois et piano donc de cette romance en si bémol majeur opus 22 numéro 3 de Clara Schumann. France Musique est à vous, merci à Vincent à Montreuil, Elisabeth à Chassey-le-Camp qui écoute France Musique sur 105.0, le DAB+, et l'application Radio France. Vos messages, vos belles suggestions musicales qui nous arrivent, que nous écoutons avec délectation, ça se dit délectation, oui je crois que oui, nous validons en face. Merci de tous ces échanges, à tout de suite.
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0: Merci d'écouter France Musique, bienvenue si vous allumez tout juste la radio et France Musique pour bien démarrer votre week-end, le premier week-end d'octobre. La musique, l'un des piliers de la société, la culture qui nous relie, nous émeut, les concerts qui nous font frissonner, un langage universel et qui se partage. Merci pour toutes vos idées musicales qui se mélangent, qui communiquent, de très beaux échanges. Et puis, il faut quand même savoir comment s'habiller en ce samedi 3 octobre. La météo d'aujourd'hui, un temps un peu perturbé en Languedoc-Roussillon et un peu plus nuageux avec quelques averses également éparses sur le centre de Midi-Pyrénées, en PACA, un temps qui reste plus calme de la Bretagne au Pays de la Loire jusqu'aux Hauts-de-France et l'Alsace. Cet après-midi, des températures de 20 à 25 degrés au nord, 22 à 27 au sud. Il est 8h01, c'est l'heure du Zap. Quelques instants volés entendus sur France Musique cette semaine.
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5: Leurs regards se croisent et là, c'est un violoncelle solo qui prend la parole pour suggérer ce qui est en train de naître entre ces deux-là.
6: Vous, Roselyne, je vois que votre téléphone n'est pas du tout éteint.
7: Oui.
6: Vous n'êtes pas très concentrée.
7: Si, je bois vos paroles.
6: C'est bien.
8: Et malheureusement, elles ont dû, au dernier moment, annuler leur venue à cause d'un mauvais virus. Ce sera partie remise, on leur souhaite un bon rétablissement.
5: Sauf que la manière dont il le dit fait plutôt peur.
0: Un raz-de-marée qui donne instantanément envie de chanter.
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9: Presque autant d'applaudissements que la musique, non, j'exagère.
0: La radio nationale doit désormais diffuser 95% de musique zambienne.
7: Bah, c'est pop, a priori, ma musique préférée.
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8: malgré le temps qui passe.
0: Mais moi, mon ami, je suis là quand tu reviens.
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9: Il y avait quoi? Il y avait une plume, un ballon ou une chaussette.
5: Son intrigue a un début, un milieu et une fin.
0: Les voilà, tous les trois,
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0: Ah, la voilà, notre transition.
9: Mais c'était très sérieux.
0: Quasiment pataphysique, ce Zap et Emmanuel Benito à la réalisation avec les voix que vous avez peut-être reconnues de Nathalie Piolet, Christian Merlin, Hippolyte Pérez, Roselyne Bachelot, Sébastien Linares et Denisa Kershova que je salue. Très bon réveil, 8h03.

0: L'Allegro de la sonate en La majeure de César Franck, originellement écrite pour violon et piano, offerte comme cadeau au violoniste Jeanne Isaïe, et là arrangée pour violoncelle et piano, Victor-Julien Laferrière et Adam Laloum. Adam Laloum, pianiste qui sera en concert avec l'Orchestre Philharmonique de Strasbourg le 15 octobre à Strasbourg, direction Robert Trevino, Johannes Brahms dans le concerto pour piano numéro 2 et le Prince de Bois de Béla Bartok. Il reste quelques places, concert donc le 15 octobre au Palais de la Musique et des Congrès à Strasbourg, en lien avec le folklore en héritage, un concert qui s'annonce sublime. La suite de vos messages au 01 56 40 66 40. Un peu de castagnette au programme pour votre début de week-end.
1: Bonjour, Stéphane de la région salonnaise. Tout d'abord, merci à vos équipes qui me rendent heureux toute la journée. Et je voudrais donc partager une émotion musicale que j'aimerais que vous diffusiez. C'est le Capriccio espagnol de Rimsky-Korsakov, surtout s'il vous plaît joué par le London Symphony Orchestra, parce qu'à un moment il y a des castagnettes qu'on entend super bien, et particulièrement dans l'interprétation. Le Capriccio espagnol, en fait, m'envoûte complètement. J'ai l'impression que Rimsky-Korsakov a inventé le mouvement perpétuel par cette œuvre. On peut l'écouter à l'infini, et cette œuvre me donne toujours envie d'aborder et de surmonter les difficultés, j'en ai à dire. Voilà. C'est un peu aussi le sens de votre radio. Voilà. Merci, et surtout, à bientôt sur vos antennes. Bonne journée.

0: Alborada, extrait du Capriccio espagnol opus 34 de Rimsky-Korsakov. L'orchestre symphonique de Londres, comme le désirait précisément Stéphane via son message, Antal Dorati à la direction, un bijou d'orchestration, de palette sonore, une inspiration auprès des musiques traditionnelles espagnoles, une brillante œuvre d'orchestre, comme le disait lui-même le compositeur. Bonjour à vous Monique, merci pour votre écoute, vos réactions en direct sur la programmation des uns et des autres que nous accueillons ici vraiment avec grand plaisir. Thierry à Paris qui nous dit: vous m'avez bien fait rire ce matin avec la chanson du Père Ubu, mais moi je n'ai rien fait, c'est Denis qui avait proposé cette chanson du Desservelage. Effectivement, beaucoup de chouettes retours à propos de cette archive de 1959, et puis également parmi vos belles idées musicales, une chanteuse, Gabrielle Cavassa, proposée par Damien. Nous avons 5 disques d'elle, il va falloir choisir là-dedans. Nous gardons contact pour la suite et donc savoir exactement ce que vous souhaitez écouter. Où en suis-je? Il est 8h15.
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0: Le voilà, notre bac du matin, un peu improbable, étonnant, joyeux. Bac aux trois marimbas, percussions aux lames de bois, originaires d'Afrique du Sud-Est, importées en Amérique du Sud, puis Amérique centrale. L'arrangement du dernier mouvement de la sonate en trio numéro 2, en ut mineur, à l'origine pour orgue, trois marimbas. Un son hypnotique, poétique, merveilleusement porté par les membres du trio SR9.

0: Le trio SR9 dans un arrangement pour trois marimbas de l'Allegro de la sonate en trio numéro 2 en ut mineur, BWV 526 de Jean-Sébastien Bach. C'est maintenant Maxi Classique avec Max Dosolm, 8h19. Bonjour Max.
1: Bonjour Gabriel, bonjour à toutes et à tous.
0: Aujourd'hui, Ruggero Raimondi fête son 85e anniversaire. Né le 3 octobre 1941, chanteur, acteur, il a joué le rôle principal dans le film opéra Don Juan du réalisateur américain Joseph Losey. Un film remarquable, son adaptation du Don Giovanni de Mozart. C'est le sujet de votre maxi classique ce matin, Max.

Avec Monsieur Klein, The Servant ou Le Messager, le Don Giovanni de Joseph Losey occupe une place de choix dans la filmographie du réalisateur. Ce film sorti en 1979 a tout d'un objet culte pour les amateurs de cinéma, mais aussi d'opéra, dans le sens où il s'agit non pas d'un opéra filmé, mais bel et bien d'un film opéra. L'opéra de Mozart a beau être interprété par des artistes de renom et dans son intégralité devant la caméra de Losey, l'œuvre musicale doit s'adapter à des problématiques cinématographiques pour devenir un véritable film.

Pour que son projet ne soit pas une pâle transposition du Don Giovanni de Mozart au cinéma, Joseph Losey a plusieurs idées. Au début du film, la sombre ouverture orchestrale et ses vagues de cordes sont interprétées visuellement par des mouvements de caméra qui se balancent comme une gondole sur la sombre lagune de Venise. Le monde de Losey est plus vaste que celui d'une scène de théâtre, plus peuplé aussi par de nombreux figurants qui donnent vie à une verrerie ou des villas géométriques de Palladio. En outre, le réalisateur n'hésite pas à intégrer des séquences gratuites, oniriques, inexplicables et picturales, comme ce tableau d'une jeune femme qui se lave près d'une fontaine lorsque Leporello chante l'air du catalogue de Mozart.

0: connaître.
1: Un Leporello interprété par un certain José Vandamme. À ses côtés figurent Ruggero Raimondi dans le rôle titre de Don Juan, la soprano Kirite Kanawa en Donna Elvira ambivalente, Teresa Berganza campe avec brio Zerlina, quand Donna Anna prend les traits de la soprano lyrique Edda Moser. Sans oublier bien sûr le chœur et l'orchestre du Théâtre National de Paris, dirigé par Laurine Mazel, s'il vous plaît. Pour la petite histoire, il faut savoir que Joseph Losey voulait que l'interprétation des chanteurs soit la plus naturelle et réaliste possible à l'image. C'est pourquoi il a demandé aux stars et à la pianiste de l'opéra Janine Rice d'enregistrer les récitatifs directement sur le lieu de tournage, c'est-à-dire en plein air et dans des conditions pas terribles. Un résultat qui s'entend dans le film et que les mélomanes les plus conservateurs ont trouvé rédhibitoire. Pourtant, cette recherche de naturel s'inscrit dans la démarche esthétique et politique de Losey, lui qui voulait avec ce film, je cite, « rendre l'opéra de Mozart accessible à un public vaste, à tous ceux qui aiment l'opéra et peuvent rarement se permettre de le voir ou de l'entendre sur scène. » Un choix qui passe par l'exorcisation de certaines traditions.

Le Don Giovanni révolutionnaire de Joseph Losey, à l'honneur dans Maxi Classique ce matin par Max Dozol, mais évidemment à réécouter sur l'application Radio France Max que vous retrouvez lundi à partir de 8h20. Parmi vos idées musicales, vos inspirations du jour, Nikolaï Louganski ou encore Henri Tachant, et puis le message de Mathilde qui nous écoute à Châtillon, en région parisienne, dans les Hauts-de-Seine. Son coup de cœur musical, nous dit-elle, Anne Passeo, batteuse, compositrice, née en 1984, figure de proue de la nouvelle scène jazz que nous suivons beaucoup et avec attention sur France Musique. Mathilde qui nous propose ce titre « Tant qu'il y a de l'eau » avec Laura Cahen au chant. J'ai eu la chance d'écouter cet artiste, nous dit-elle, lors d'une séance ciné-concert de Nanouk l'Eskimo, considéré comme le tout premier documentaire de l'histoire du cinéma. Il date de 1922. C'était la première composition pour l'image de Anne Passeo. Ce film donc qui raconte le quotidien de Nanouk, un chasseur inuit, sa famille dans le Grand Nord canadien. C'était lors du Festival des Arts de Rue de Cergy, un moment inoubliable.

0: composition d'Anne Passeo avec la voix de Laura Cahen, Gauthier Toux, piano, synthétiseur, tant qu'il y a de l'eau, Anne Passeo. Donc, belle suggestion de Mathilde qui a contacté France Musique. France Musique est à vous, @radiofrance.com. Et Anne Passeo, à savoir, sera en concert au Musée National de la Marine très bientôt au Palais de Chaillot, les 14 et 15 octobre prochains. Tout cela donc à Paris. Hier, vous avez peut-être écouté notre émission, la médiatrice de Radio France, Emmanuelle Davier, et la présidente de Radio France, Sybille Veil, sont venus répondre à vos questions dans France Musique est à vous. À partir de 8h30, cette rencontre qui est à la réécoute sur notre site, celui de la médiatrice également, tentez de rassurer les équipes, vous aussi qui ne pouvez plus si bien écouter France Musique, voire pas du tout, pour les régions qui captent le DAB+, la radio numérique terrestre, des bouleversements, des changements depuis cet été. Nous vous offrons ce matin, sachez-le, 3 postes de radio DAB+. Dites-nous s'ils vous seraient utiles et merci encore pour votre soutien et votre fidélité. France Musique est à vous encore, ensemble, en direct, jusqu'à 9h.
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0: Merci d'écouter France Musique. Nous sommes le samedi 3 octobre. Il est 8h30. C'est maintenant France Musique est à vous, Junior.
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0: Notre rendez-vous jeunesse, 30 minutes avec vous jusqu'à 9h donc pour les plus jeunes qui nous écoutent. Et entre autres quelques messages, Marcelo avec son père Adrien, mais aussi Louis, Mathieu et Antoine avec leur mère Blandine à Paris qui écoutent cette émission. Quelques idées de concerts justement où amener peut-être vos petits, Bordeaux, Paris et La Rochelle. Un enfant sur le répondeur, Nina qui vit très loin de la métropole sur l'île de la Réunion. Et puis une œuvre de jeunesse à découvrir, un opus que Samuel Barber compose à l'âge de 17 ans. Et enfin, le labo musical de Nico. Pourquoi la voix de Céline Dion est-elle exceptionnelle? Elle qui est en concert à Nanterre en ce moment, ça ne vous aura pas échappé. Réponse à 8h50 par Nicolas Lafitte. Et maintenant, c'est l'histoire autour des musiques d'Antonin Dvorak. Un joli conte, imaginé, écrit, raconté par Anne-Charlotte Raymond, l'un des contes musicaux de Musicopolis sur l'application Radio France. Les aventures, tout de suite, d'Anitchka et le papillon. J'écoute avec vous, alors à tout à l'heure, c'est dans 6 minutes, écoutons.

0: Dans un pays lointain, recouvert de forêts qui se mirent dans l'eau des étangs, vit une jeune fille, Anichka. Elle a pour amis les écureuils, les rouges-gorges et plus encore peut-être les arbres. Dès qu'elle le peut, elle entre dans la forêt, son petit panier à la main. Suivant la saison, elle glane ce qui a échappé aux oiseaux, aux sangliers et aux chevreuils. Les baies des arbustes, les petites fraises des bois ou les succulents champignons. Elle ne manque jamais de rendre visite à ses arbres préférés. Marek, le hêtre, Karel, le tilleul, et Yannick, le chêne, son meilleur ami. C'est à eux qu'elle se confie, qu'elle raconte ses joies et ses peines. En ce beau jour d'été, après avoir ramassé un gros bouquet de chèvrefeuilles odorants, Anichka s'est assise sur la mousse, à l'ombre de Yannick. C'est alors que s'est posé sur sa main un papillon. Anichka n'ose plus bouger. Il est tout frêle, blanc crème, avec des lignes noires, des courbes, des ronds. Sa tête est hérissée de poils minuscules. Ses antennes sont sans cesse en mouvement. Il a déroulé sa trompe et semble chercher de quoi butiner sur la peau d'Anichka. Elle a presque arrêté de respirer pour ne pas risquer de faire fuir ce charmant invité qu'il a prise pour une fleur. Le soir venant, elle doit pourtant quitter son siège de mousse. Le papillon ne semble pas dérangé. Il reste posé sur sa main, il l'accompagne pendant qu'elle marche avec précaution et ne la quitte que lorsqu'elle sort de la forêt. Anichka rentre chez elle et raconte à ses parents comme elle est fière d'avoir partagé sa vie en moment avec un papillon. Elle n'a plus qu'une idée en tête, retourner dans la forêt et le retrouver, l'observer encore sur sa main, l'apprivoiser peut-être, s'en faire un ami. Mais d'abord, il est temps d'aller dormir. Dans son lit, elle songe encore au papillon, lorsque soudain, elle a une drôle de sensation derrière les épaules. Quelque chose d'étrange. Pas vraiment une douleur. Mais comme si ses os voulaient sortir dans son dos. Elle voudrait bien regarder. Elle s'approche de la fenêtre pour profiter de la lumière de la lune. Elle tourne à peine la tête et elle s'aperçoit qu'elle voit tout, tout à la fois, devant elle, derrière elle, sur les côtés. Dans son dos, elle voit une petite bosse de chaque côté. Sa peau est toute distendue. Bientôt, les bosses s'allongent, deviennent comme deux bras. Les bras grandissent, ils ont plutôt la taille d'une jambe, à présent. Anichka s'assied au bord de son lit. Bientôt, les sortes de jambes atteignent le plafond. Non, ça ne ressemble pas à des jambes, on dirait plutôt deux mâts. Anichka ne peut plus les quitter des yeux. Le long de chacun de ces mâts apparaît bientôt une voile, blanc crème. La voile se déploie. Agnieszka voit des dessins noirs, géométriques, des lignes, des courbes, des ronds, entourés de cercles. Exactement comme sur les ailes du petit papillon délicat qui lui a butiné la main cet après-midi. Comme lui, elle a derrière les épaules une magnifique paire d'ailes. Et elle sent juste en dessous qu'une deuxième paire s'apprête à lui sortir du corps. Agnieszka réalise enfin, elle est en train de se transformer en papillon. En papillon géant. Il faut absolument qu'elle sorte de sa chambre, de la maison.
1: Et Agnieszka est alors dehors, entourée d'une nuée de papillons. L'aventure peut commencer et la suite est à découvrir sur l'application Radio France. Agnieszka et le papillon sur des musiques de Dvorak. Un conte imaginé, écrit et raconté par Anne-Charlotte Raymond. Les contes musicaux de Musicopolis. Très bonne matinée, il est 8h38.

0: La première des trois chansons opus 2 de Samuel Barber, interprétée par Gérard Finlay, le baryton, avec Julius Drake au piano, une œuvre de jeunesse de Samuel Barber. Publiée en 1927, le compositeur américain avait 17 ans. Lui qui commence à composer dès l'âge de 7 ans, il devient l'élève de l'Académie américaine de Rome en 1935. Il est 8h40, France Musique est à vous, Junior, en direct avec vous et aussi pour les plus petits à notre écoute, peut-être avant d'aller au conservatoire ou aux activités sportives, culturelles du week-end. Et c'est maintenant l'heure d'écouter les enfants aussi sur notre répondeur au 01 56 40 66 40. Ce matin, c'est Nina qui vit à environ 10 000 km de nos studios sur l'île de la Réunion.
1: Bonjour France Musique, moi c'est Nina. Je viens de la Réunion et je suis à l'école Risseau Blanc à la montagne. Moi, je voudrais écouter sur France Musique Microbinus de Jackie Galou. Ma grand-mère, Aude, m'a fait découvrir Microbinus, que j'aime beaucoup. Et on l'écoute beaucoup en voiture. Et moi, je l'écoute souvent avec ma mamie, mais comme j'habite à La Réunion et qu'elle habite dans les Cévennes, on a l'habitude de l'écouter en voiture dans les Cévennes quand on se promène. Et... On a fait une histoire dessus avec le petit poussé. Comme le petit poussé avait les bottes de cette lieu, et il est devenu riche et voilà. Et Microbinus est devenu riche aussi en chantant, en ayant plein de musique à faire découvrir. Et finalement, ça s'est très mal terminé parce que Microbinus avait une mauvaise alimentation et tout. Il était très mal et ils sont allés dans un centre de réhabilitation et ils se sont rencontrés. Et voilà. Le petit poussé essaye de convaincre ses frères et sa famille d'y aller. Mais franchement, moi j'aime beaucoup cette chanson et l'histoire qu'on a créée. Donc voilà, je voudrais vous la faire écouter. Moi, je la trouve super sympa. Au revoir.

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0: Microbinus de Jackie Gallou. Pardon, je ris parce que le message de Nina m'a bien fait rire, tout simplement. Et aussi des frissons parce que Jackie Gallou, l'une de mes Madeleines de Proust, également de mon enfance, retour dans les années 80, carrément. Alors, nous attendons vos messages, vous aussi, que vous soyez, chers enfants, à notre écoute, en maternelle, en primaire, au collège, voire même au lycée. Bref, France Musique est à vous, junior, les enfants à l'écoute de notre émission, qui ont toute leur place pour intervenir via le répondeur, comme Nina l'a fait à l'instant, au 01 56 40 66 40.
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0: Voulez-vous amener...